merci Fofo, merci grand frère Roca. Tu réalises pas à quel point c'est un honneur cette invitation. T'as contribué à ma construction, à la boucle Diff Legacy comme jamais. Tout le rap, tout le hip-hop, tu remercies amigo. Yeah.